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0: 30 titres pop francophones du moment. On va croiser Marine aux alentours de 7h15. Marine qui était dans nos studios il y a quelques jours pour le Pop-Up Stars Europe 2. C'était avec Christophe Marceau, c'était vachement cool. Vous avez tout ça à retrouver sur europe2.fr et sur l'application Europe 2. Je vous conseille de faire la petite mise à jour si ça se fait pas automatiquement sur votre téléphone. Petite surprise pour vous. Voilà, Marine dans un instant, les 27e du Top France. Elle arrive après Hélène Cio ce matin sur Europe 2.
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Christophe Marceau et le Pop-Up Stars peut tomber à n'importe quel moment dans l'émission. La prochaine à passer dans le Pop-Up Stars Europe 2, ça sera Charlotte Cardin. Voilà, pour ne rien louper, vous savez où rester. Europe 2, Charlotte Cardin arrive après Kyo. Okay.

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1: Le dimanche matin sur Europe 2, on est à la cool, on profite du week-end, on prend le temps de bien commencer la journée avec les 30 titres pop francophones du moment. Louisa et Sébastien Tellier arrivent dans le top France Europe 2 après Sean Paul et

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1: Enchanté, moi c'est Nico Boileau, je suis très content de me réveiller avec vous en ce dimanche matin avec plein de tubes de fou à écouter dans le Top France sur Europe 2. C'est les 30 titres pop francophones. Dernier single avant la sortie de son nouvel album dans 12 jours maintenant, ce sera le 16 octobre. Angèle arrive, This Is avec Théodora aussi, et puis Tibbs sur Europe 2.
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Europe 2, je me rappelle très bien quand ce morceau est sorti, on vous l'a fait découvrir ici dans le Top France. Et je vous avais dit, attends, ça finira numéro 1 du Top France Europe 2 un jour. Ce jour est venu. Tove Lo et Stromae, nos nouveaux numéro 1 de la semaine. Évidemment.

0: Bientôt 9h10 sur Europe 2, c'est dimanche. On se mettrait pas un petit chausson aux pommes là? Non, attends, j'ai mieux. On se défoncerait pas le petit-déj de l'hôtel? Oh là là, ça c'est ma passion. Hein. Bon, à 12 euros le petit-déj en moyenne, t'en laisses pas une miette, hein, t'as compris. La playlist Pop Europe 2 pour vous réveiller, c'est moins cher, ça fait pas grossir et c'est kiffant. Trois bonnes raisons de rester avec nous. Voilà venir Ariana Grande, Katy Perry et Tame Impala sur Europe 2.
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2, je vous présente Ash. C'est une américaine, elle est née en 93, elle a appris le piano et le chant à 8 ans. Après, elle a étudié dans une grande école de musique aux États-Unis qui s'appelle Berklee. Et puis, elle a fait pas mal d'albums. Là, elle arrive en Europe avec ce morceau que vous découvrez sur Europe 2. Ash, Stop the Wheeling. C'est nouveau, c'est pop, c'est sur Europe 2. 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
0: 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Donc restez bien avec nous. Puis juste avant, on se fera plaisir avec Lizzo et Manon Lisa dans la playlist pop Europe 2 de ce dimanche matin.
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0: Notre plus gros point de stress, enfin un de nos plus gros points de stress, c'est quand même l'argent. Évidemment, quand on en a pas, on stresse. Quand on en a, ça va beaucoup mieux. 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Le nouveau Miley. L'aimant. Et Alex Warren. 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Et puis là, c'est le nouveau Summer.

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Bonjour tout le monde. Comment mieux démarrer cette fin de matinée ensemble? Bonjour, je m'appelle Christophe Marceau, je me présente quand même. Qu'avec Bruno Mars, qu'on écoute maintenant On My Soul sur Europe 2. The Calling juste après. Et le nouveau Miley, attention, triple mix pop.

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0: Miley Bass Persuades à l'instant avec Europe 2. C'est l'un des trois titres qu'il faut repérer dans la programmation d'Europe 2. Et surtout bien surveiller pour gagner 30 000 euros avec le triple mix pop dès que vous entendez. Alors, Bass Persuades, comme là, Miley, suivi de Léman et puis d'Alex Warren aussi avec Emerald Haze. Eh bien, il faut vite envoyer un SMS avec le mot pop au 7-12-13. Si il y a les trois, évidemment, qui s'enchaînent à la suite, peu importe l'ordre. Et vous repartez avec 30 000 euros. Franchement, 30 000 euros comme ça en plein week-end, ce serait pas mal. Hein. On va revenir là dans quelques instants avec la playlist Pop Europe 2. Avec attention, du beau monde. Hein. On aura notamment là dans quelques minutes Eugène Solto et puis Frérot de la Vega.
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C'est la playlist Pop Europe 2 pendant 30 minutes, non-stop, avec cette pure merveille là maintenant en nouveauté. Voici le nouveau Taylor Swift, déjà sur Europe 2 avec Patient Zero. Elle parle de son expérience de la vie, de ses amours, juste après c'est Lady Gaga qui arrive.

0: qui est à Rennes, et puis à Michael qui est à Paris. Pour tout le monde, playlist Pop Europe 2 qui revient avec Martin Garrix, Ed Sheeran et Lucas Graham dans quelques instants.
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Alors on fait un clin d'œil à Mario qui bosse là en ce moment et qui écoute Europe 2 et qui dit que la programmation est vraiment fabuleuse en ce moment. C'est gentil, merci Mario. Voici Imagine Dragons avant de retrouver Eva et Justin Timberlake.

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0: Le week-end, c'est aussi sur Europe 2 que ça se passe. Bienvenue, c'est la playlist Pop Europe 2 avec là tout à l'heure The Fray avec Another. Et puis juste avant, Le Petit Pêcheur raconté par Manon Lisa. C'est sur Europe 2, bien sûr.
1: C'est l'histoire

0: 42. Si vous n'avez pas encore entendu parler du triple mix pop, eh bien justement, petite piqûre de rappel pour certains, et puis pour d'autres, je vais vous dire ce que c'est, je vais vous apprendre ce que c'est. En tous les cas, sachez qu'au bout, il y a 30 000 euros à gagner en ce moment là sur Europe 2. A tout de suite avec la playlist pop Europe 2. Offenbach et Starcellor.
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Ah, c'est une pure merveille. Ça aussi, hein. Alex Warren, Emerald Eyes. Ça, c'est Miley, hein. Bess Persuades. Élément, une belle nouveauté française. Avec moi encore. Et c'est donc le triple mix pop Europe 2 à reconnaître dans la programmation de la radio. Alors peu importe l'ordre, il faut entendre les trois juste à la suite et envoyer dans ce cas-là le mot pop par SMS au 7-12-13 pour repartir avec la somme de 30 000 euros et enfin vendre votre vieille voiture et acheter une voiture électrique pour arrêter de payer l'essence trop chère. Bonus pop Europe 2 là maintenant, voici Brandy et Monica.

Oh! Est-ce que ce ne serait pas le Emerald Eyes d'Alex Warren là, qui démarre avec Europe 2? Eh ben si, j'ai décidé de vous le mettre là dans la playlist Pop Europe 2 là, pour ce dimanche après-midi. Si derrière, vous entendez l'aimant Aime-moi encore et puis Miley avec Best Persuades, envoyez Pop par SMS au 7 12 13 pour gagner 30 000 euros.

0: Europe 2, des titres comme ça qui restent vraiment dans la tête, j'en ai plein pour vous. Ouais, toute cet après-midi, enfin en tous les cas une partie de l'après-midi. Avec notamment Ariana Grande qu'on écoute dans quelques minutes. ASAP Avidan aussi, bon, mortel. Et puis Charlotte Cardin, The Way We Touch, un titre qui a cartonné là ces derniers mois et ces dernières semaines. Bah, tout ça c'est dans la playlist Pop Europe 2 pour votre week-end, avec le sourire bien sûr.
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Allez, je vous laisse avec Quentin pour poursuivre ce dimanche après-midi. Si vous reprenez la route tout à l'heure, hein, de retour de week-end, soyez prudents, hein, sur les routes de France, hein, mes amis. Hein. Juste avant de retrouver Quentin, Tame Impala avec Jenny, avec Dracula, le remix, et juste avant ce bonus pop Europe 2, là, écoutez ça.

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1: Souvent le dimanche, c'est journée ménage, genre machine à laver, du repassage et tout ça. Vous aimeriez bien vous acheter un nouvel aspirateur, un robot aspirateur, enfin plein de choses, une nouvelle machine à laver, un nouveau lave-vaisselle. Tout ça, ce sera possible en gagnant 30 000 euros et vous aurez largement de quoi faire. 30 000 euros pour le triple mix Pop Europe 2. Le voici. Forper et Maïlé. Enchaîné à l'aimant. Et à Alex Warren. Les trois dans n'importe quel ordre. Faut juste que ça s'enchaîne. Quand c'est le cas, vous envoyez Pop par SMS POP au 7 12 13 et on jouera pour 30 000 euros. Voilà Adela sur Europe 2.

Ça y est, le repas de famille est terminé. Vous êtes dans la voiture, vous rêvez d'une bonne sieste là sur le canapé. On fait la route ensemble avec Linkin Park qui est pas loin, Martin Garrix et Ed Sheeran aussi sur Europe 2 Pop Radio, et on vous prépare des trucs.

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3: 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Sauf si c'est Europe 2 qui s'occupe de payer votre loyer. 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

c'est Quentin avec Ed Sheeran là qui est pas loin. Voilà, d'abord Ugel qui pour le coup lui est reparti très loin. Il a passé juste 2 jours en France, 2 jours à Paris et est reparti à Miami où il fait bien beau en ce moment, comme d'hab. Voilà Ugel sur Europe 2.

week-end. On va se marrer avec Koé. C'est parti pour 2 heures d'after avec toute l'équipe qui est prête. Dans un instant, on va parler d'une histoire de loto. Il y a un gars qui a gagné le jackpot, mais il s'attendait pas du tout, mais alors pas du tout, à ce qu'il allait lui arriver. C'est comme si on avait gagné vendredi à l'Euromillion, mais que ça s'était pas bien passé. Ouais. Cyril Hanouna et Michel Marie viennent nous raconter ça chez Koé après Manon Lisa sur Europe 2. C'est l'histoire d'un...

0: Et ouais, tant qu'il n'a pas signé, et il l'a dit. Et en fait, ça s'est su. Sa femme lui réclame la moitié de la somme.
1: Et s'il ne le dit pas et qu'elle la prend même 2 ans après, une fois qu'ils ont divorcé.
0: En fait, c'est quand il a touché l'argent.
2: Ouais, je pense qu'il a
0: touché. C'est pas quand il a touché le. C'est pas le ticket gagnant, c'est quand il a touché.
3: Il peut faire attendre.
1: Donc, mais non, mais 10 ans après, elle aurait pu lui reprendre la même chose.
0: C'est un an. Pour le ticket. Donc moi, j'aurais été lui.
3: J'aurais attendu.
0: Mon amour, qu'est-ce que tu veux? La maison?
4: Oui.
0: Oui. Oui.
1: Oui. Allez, signe.
0: Signe.
3: Bonjour, j'ai gagné.
0: Bien sûr. Mais c'est ce qu'il aurait dû faire, ce bobo.
1: Mais si elle arrive à trouver que la date à laquelle il a gagné, ils étaient encore...
3: Non, c'est quand il touche l'argent, il dit.
0: Non, parce que la date...
1: T'as l'air bien au courant, toi.
0: Parce que la date...
5: T'as divorcé, toi.
0: Parce que pour lui réclamer le gain, il aurait fallu qu'elle ait joué avec lui.
1: À ce moment-là, du coup, il peut le dire là maintenant.
2: Mais non, parce que le partage des biens, t'achètes une maison. Si toi, tu achètes une maison et que vous divorcez, tu
0: c'est vrai, ils étaient en communauté.
2: Et oui, en communauté. Oui.
0: En communauté, c'est mort.
5: Et il baisait. Ah, il baisait.
0: Pour la peine, deux professionnels vont en parler. On a Cyril Hanouna et Michel Marie qui ont décidé de faire un dossier là-dessus. Salut.
5: Bonjour les chéris, bonjour mon Cyril. Comment ça va, mes merveilles?
0: J'ai fait le score hier, bravo.
5: Ah oui, on cartonne.
0: Quelle belle
5: et je vous adore, je vous le dis.
1: Tu nous écoutes, tu nous as dit en tout.
5: Mais je vous écoute tous les matins.
1: C'est pas ta radio pourtant.
5: Non, mais hier, je vous ai dit, je vous ai appelé en direct, je suis là. Je vous écoute tous les matins parce que tu es les autres. Bon, les chéris, affaire complètement ouf. Chloé vient d'en parler, il remporte 223 millions d'euros et son ex lui réclame la moitié. Michel Marie, vous avez enquêté sur ce fameux gagnant.
6: Ouais, Cyril, j'ai passé 3 jours sur cette affaire depuis qu'il a gagné 233 millions d'euros et que 23 avec son ex lui réclame la moitié. L'homme a complètement disparu. Il a quitté son appartement à 6h12 avec 2 sacs, une casquette et un poulet rôti. Depuis, il change de ville tous les jours.
5: Ah oui, est-ce qu'il se cache vraiment, mon Michel?
6: Oui, alors il serait devenu paranoïaque. Ouais. Bon, il a tellement peur que son ex revienne pour lui demander de l'argent qu'il est parti vivre déguisé en loup dans les Ardennes pour passer inaperçu. Il se déguiserait en chanteur de tragédie pour pas être embêté, car bon, personne fait chier tragédie, personne n'en demande jamais.
5: Est-ce que vous avez retrouvé sa trace?
6: Oui, alors je l'ai retrouvé, c'est pas plus tard que dimanche soir. Il était devant le film érotique, je cite, le jacuzzi du plaisir
0: sur ses stars.
6: Diffusé sur ses stars.
5: Et j'embrasse les copains de ses stars. Bravo les chéris. C'est ouf. Ça cartonne.
0: On les embrasse.
5: On les embrasse. Hein.
0: On devrait faire pareil.
5: On devrait faire pareil. Barthé chez Quotidien pour faire de l'audience. Mais bon, lui, son jacuzzi, il n'y a pas de bulle tellement il se fait chier. Bon, du coup, il est devenu quoi, le film de ses stars?
6: Il y avait tellement de monde qui regardait ce film, qui se noyait dans la masse et que personne ne l'a reconnu. Il aurait même dit. Je cite, si j'avais su avant que ces stars diffusaient des films de boules le soir, je ne me serais jamais marié. Bon, a-t-il raison, Cyril? Et la question qu'on se pose à ce jour.
5: Et aujourd'hui, il est où ce monsieur?
6: Alors, d'après mes informations, il attend dans les locaux de ces stars pour avoir le prochain film. Il aurait adoré la fin. Voilà. Et ben...

Alors, le top de Stouff arrive chez Koé. On va parler des trucs à ne pas faire pendant un mariage. Bloquer la circulation avec un cortège de voitures, par exemple, c'est une bonne idée. Ça arrive juste après BYNOW sur Orb.

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2: Stouf, oui. Bientôt, donc, je me marie. Vous le savez, enfin, dans un an, on a le temps, hein, d'ici là. Voici les choses à éviter pendant un mariage. Pour tous ceux et toutes celles qui vont se marier, prenez des notes.
3: Tout à fait. On va commencer par faire un discours beaucoup trop long, gênant, avec des histoires Borda, trop personnelles ou des dossiers que personne n'avait demandé et ne comprend. C'est trop private.

0: personnels ou des dossiers que personne n'avait demandé et ne comprend. C'est trop private.
1: C'est exactement ça.
2: Les private, c'est trop long.
3: Il y a notre community manager qui est là. Si, alors Bordas, alors ton mariage était exceptionnel. Prends le micro. Ton mariage était exceptionnel.
0: Exceptionnel.
3: T'as fait un truc super. T'as choisi un beau lieu. Mais les discours.
4: J'ai pas fait de discours long.
3: Non, mais tes copains.
1: Toi, ouais. Tes copains.
3: De la classe. De la classe de CM2 de ah, souviens-toi Guillaume avec Madame Bedel, on s'en branle.
4: Ouais. Ouais. Mais attends,
3: on n'était pas là.
4: Qu'est-ce que j'y peux moi? Tu vois, j'y peux rien. Bah,
3: elle l'a fait en pensant à toi.
2: Ça se drive, ça. Ouais. Ça
1: tu leur dis, tu leur dis.
3: Tu sais quoi? Moi, je ferais comme dans l'émission le jour de mon mariage, je dirais montrez les textes, les gars. je relis, hein, ça. Et puis je serais là, je ferais trop long, trop long.
4: Depuis tout à l'heure, quand elle tue la séquence, elle me regarde à chaque fois qu'elle dit tout à l'heure, on fera le top.
3: Tiens, reste là, on va peut-être parler de toi.
0: Dans la même veine, c'est aussi le meilleur ami qui fait un diapo de 30 minutes qui prend l'intégralité des invités en otage avec des photos de la personne, la mariée.
1: Des photos de toi, gamin.
0: Tout nu dans la baignoire.
2: Tout nu avec la cousine dans la baignoire quand t'as 8 ans, tu sais. On va lui faire un bisou. Mais...
0: Non,
4: avec
0: pas.
4: Les commentaires. Oh, du tout fou.
3: Regardez, il avait déjà une petite zizi.
0: Autre chose à ne pas faire pendant un mariage, c'est boire trop vite dès le début au vin d'honneur.
4: Alors ça, je suis pas d'accord.
0: Il y en a qui vont trop vite dès le début,
3: le problème du vin d'honneur, c'est quand il fait chaud et qu'on te sert un truc champagne frais ou du cocktail, c'est le piège. Il faut tenir.
0: Autre chose à ne pas faire aussi pendant un mariage, c'est crier « je m'oppose » pendant la cérémonie, juste pour voir la tête des mariés.
2: Même moi, en tant que tonton cornichon, je ne le fais pas, ça.
3: Ça n'existe pas chez nous.
4: Mais ils ne le disent pas maintenant.
3: Mais non, c'est très américain. C'est la personne que quelqu'un s'oppose ou se taise à jamais. C'est aux États-Unis, c'est pas chez nous.
0: Mais ça pourrait être drôle quand même. Il y a aussi créer des embrouilles avec un ex, un membre de la famille ou un autre invité. C'est pas le jour, en fait. On ne fait pas d'embrouilles.
1: Il y a souvent des embrouilles.
0: On n'en parle pas. Vous gardez ça pour vous et vous réglerez ça beaucoup plus tard.
3: Souvent des embrouilles quand il y a des familles divorcées et qu'il y a le grand-tonton qui une fois dit un message à un autre qui est à l'autre bout de

0: l'heure.
1: On l'oublie, il faut pas venir dessus.
2: Vous oubliez. De toute façon, ta femme, j'ai jamais pu la virer.
3: Ça va, tu mets pas ta
4: femme. Ta femme, il y a quoi le train qu'on va passer dessus.
1: Chloé, tu me diras autre chose à ne pas faire pendant un mariage, c'est éviter les danses ridicules, les gros clichés. Peut-être Madison, la chenille.
5: Parce qu'il y a des institutions.
6: Je pense que le Madison, tu ne peux pas y échapper.
5: Eh oui.
6: Je pense que la queue leu-leu, je me suis longtemps posé la question.
3: Une chenille.
7: Parce que tu veux me dire qu'à votre mariage avec Nathalie, on fera la chenille.
6: Oui. Est-ce que tu veux que je te dise un truc? S'il y a une chenille trop tôt, c'est ridicule. S'il n'y en a pas du tout, c'est des

0: terminer à ne pas faire pendant un mariage, c'est éviter de laisser les amis chanter une chanson tous ensemble.
1: Alors ça,
0: il
1: n'y
0: a
1: aussi,
0: que Sylvie qui a le micro, les autres derrière.
2: Hors de question.
0: Non, non, tu peux pas.
2: En plus.
0: Personne chante en même temps.
2: La Sylvie, avec ses trois copines, elle avait ça à foutre d'apprendre quatre lignes. Elle arrive avec son papier. Elle te fait le coup de. J'ai pas mes lunettes. Allez, les filles, on y va. C'est

0: Bis vous n'êtes.
1: Cauchemar.
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J'adore cette chanson. Septième place cette semaine du Uber Eats Machine. Ce que vous avez le plus commandé chez vous, elle est présente avec les terrains d'Irae. Pourtant, nous sommes dans l'automne. C'est la Côte de Porc.

Sur une très très belle reprise de la sonata numéro 11 de Mozart, elles sont de retour et les enfants les adorent le mercredi, mais aussi les parents qui tapent dans le pot. Ni vu ni connu, mais on les gaule avec la langue rouge. Les fraises, tagada.

0: C'est les fraises de Tagada, oui Tagada, oui Tagada.
1: Heureusement qu'on n'a pas de SACEM parce qu'ils n'auront pas compris. Ils n'auraient pas compris les gars.
2: J'aurais fait la deuxième avec des bananes.
3: Il faut Banane Tagada. Vraiment, il faut qu'on vous montre la vidéo où on s'est mis à rechercher cette chanson. On savait plus si c'était Mozart ou Vivaldi. On va vous la montrer, la vidéo de deux vieux dans le bureau en train de parler à l'intelligence artificielle. C'est grand moment. Troisième place. On ne pensait pas le voir là. Et pourtant, il est bien présent.
2: Le chou.

0: ChatGPT de Jacob.
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3: Bientôt 6h30 sur Europe 2, on finit le week-end avec Koé et c'est parfait pour pas penser à la reprise demain en fait. Justement, dans un instant, histoire rigolote d'un mec qui a battu un record de fou, il a fait pendant 7 jours consécutifs un truc.

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2: Un homme a dansé plus de 7 jours sans s'arrêter. Info rigolote du matin pour penser à autre chose. Benjamin Daniel Gabriel, de son nom de scène Ben Dancer, a dansé 176 heures, 52 minutes, 59 secondes. De le dire, je suis déjà fatigué.
3: Oh, techniquement, c'est compliqué. Sans
2: pour battre le record du monde.
4: C'est chaud.
2: C'est un truc de fou. Comment tu peux tenir? Il a eu le droit de dormir? Il a eu le droit
3: Non, je pense pas.
5: Ah non, je pense que c'est non-stop.
2: Les gars, tu peux pas.
3: Si, tu peux, techniquement, tu peux ne pas dormir pendant
2: 7 jours. Tu peux pas ne pas dormir ce jour.
3: Impossible.
2: Tu deviens fou, je pense.
6: Il est superflu, le gars.
2: Je pense qu'au bout du 3e jour, ton cerveau.
3: Ouais, je pense que tu meurs.
2: T'as des hallucinations, tu parles à la poignée de porte, je pense que non.
3: Je pense pas.
2: Il faudra vérifier ce qu'il a fait. Vous n'avez pas. Alors évidemment, Piet n'avait pas poussé jusqu'au bout.
5: Non, c'est moi. Mais bon après.
2: Je pense qu'honnêtement, ici, il y avait des pauses officielles.
3: Ah bon. C'est quand même Piet. T'aurais pu vérifier. Quand même.
2: Piet, t'aurais pu vérifier parce que Corentin, il n'avait pas le temps. Alors toi, on reprend tout à l'heure. Depuis tout à l'heure, je te vois regarder. Alors qu'il y a des lycées qui tremblent, des vidéos de chats qui jouent du banjo.
5: Non. Voilà, épuisé après plus de 7 jours de danse sans s'arrêter, ou presque, pour établir un
6: ordre. Ou presque.
3: Il pouvait dormir que 8 heures par nuit.
2: Le pipi, le caca et un petit dodo de 2 heures, mais c'est obligé qu'il ait dormi. C'est pas
3: je crois que c'est pas possible d'une semaine sans dormir. Je pense
2: il est en train de regarder.
3: Je pense.
5: Il met pas. Il met pas. Dormi et tout.
2: Bon, écoutez, on l'a ou pas?
3: Oui, il est avec nous, on va lui demander.
5: Bonjour, monsieur.
7: Ah, putain, la fée.
3: Il est soufflé.
7: Il est souffle bloqué.
5: Ouais, bah oui.
7: Ça y est,
5: vous êtes fatigué, presque 177 heures de danse, ça fait beaucoup quand même.
3: Faut répondre à la question.
5: Ça fait beaucoup 177 heures de danse, non?
7: Ça fait énorme, si, mais mi gusto mucho la danse.
5: Ouais, bah oui.
7: J'aime beaucoup la danse.
5: Ça va être long. Ouais. Et pourquoi vouloir battre ce record du monde?
7: Parce que il joue un numéro de la danse.
5: Ouais.
7: Si il aime le cha-cha.
5: Ouais.
7: Le cha-cha. J'aime ça. Il aime le flamenco.
5: Flamenco,
7: il aime le mambo.
5: Le mambo.
7: Sí, mambo. Sí, on est parti à Pandora. Ça arrive au milieu de la salsa. Rien à voir avec le mambo.
3: Ah bon?
7: Qui parle de là?
3: Ouais.
7: Qui remonte et qui fait mambo.
3: Ah oui.
7: Rien à voir.
3: C'est flagrant.
7: Regardez la différence. Ça parle du pubis.
5: Ouais.
7: Ça monte.
5: Ouais.
7: Allez, vous voulez salsa ou mambo?
5: Mambo.
7: Allez, ça sale, ça parle du pubis. Ça remonte. Mambo.
5: C'est bouché. Alors
3: je peux revoir la salsa?
7: Oui. Ça parle du pubis.
3: Ouais.
7: Mais on peut plus bas.
3: D'accord.
7: Et là, récemment, ils avaient.
5: Salsa.
7: Il aime les modern jazz, il aime surtout, il aime. Salsa.

Europe 2, imaginez-vous si le journal de 20h était en chanson. Ce serait plus sympa, hein. Et bien chez Koé, c'est le cas, ça s'appelle le JT chanté, c'est très drôle. On découvre celui de ce dimanche soir ensemble, après The Rasmus, Classic Pop Europe 2. Attention, ça va crier. Ah bah je vous avais dit.

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1: Voici le JT chanté du jour aujourd'hui dans le JT chanté de belles infos. On commence avec une septuagénaire, donc elle a approximativement
2: 70 ans,
1: qui a voulu braquer le rayon frais d'un supermarché. Oui, mais alors pour voler quoi et comment s'est-il fait choper ce septuagénaire? La réponse dans ce reportage en chanson.

0: Ah oui, non, ça c'est le pauvre.
1: Ça a même pas amorti du coup.
0: 70 ans, il avait mis 2 kilos dans son slip. Enfin, vous savez ce que c'est que de faire rentrer 2 kilos de comté dans son slibar.
2: Ah, j'aime le fromage.
0: On va conclure ce JT. Avec un pigeon. Alors, lui, il s'est fait arrêter dans une prison canadienne.
2: Ouais.
0: Oui, mais pourquoi s'est-il fait arrêter? Voici en chanson la réponse sur un air de reggae.

0: pas que vous avez connu ici, celle de Free As Sky qu'on aime beaucoup, et celui qu'on aime encore plus évidemment c'est Koé. L'after continue avec Pierre et Maryse qui vont aider un auditeur à se débarrasser d'un objet. Alors plus c'est dur à prononcer pour Pierre, plus c'est drôle. Si vous voulez vendre le vote d'ailleurs dans le téléachat Koé sur deux, pas de problème, vous envoyez un message sur le WhatsApp 06 33 11 32 11. A tout de suite avec Koé.
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2: Pierre et Maryse, vous le savez, font régulièrement un téléachat chez nous et ils revendent quoi aujourd'hui?
3: Des maillots de sport, mais lesquels?
2: Oh bon.
3: Ah, on va voir.
4: Eh bien, bonjour à tous. Bonjour Maryse.
5: Bonjour Pierre.
4: Et bonjour chers auditeurs, chers auditrices de la radio Europe 2. Bonjour Maryse.
5: Bonjour Pierre.
4: Chers téléacheteurs et chères téléacheteuses, on vient de voir Jean-Marise. Parce que dans ce nouveau téléshopping spécial auditeur de Coé sur Europe 2, Maryse. Oui, bonjour Maryse.
5: Oui, bonjour Pierre.
4: Qu'allons-nous vendre ce matin, Maryse?
5: Alors, je vous donne cela tout de suite, Pierre. Voici le maillot de sport.
4: Ah,
5: Pierre,
4: un très très beau maillot. J'ai absolument rien à foutre, Maryse. Est-ce que je vais peut-être avoir des maillots de foot? Un maillot de quelle équipe? Tout le monde s'en fout, là. Les Santa Toto.
6: Je l'ai pas.
5: C'est San Antonio, une équipe de NBA.
4: Ah,
5: bien, Pierre.
4: Un maillot de NBA qui appartient donc au joueur français.
5: Oui, le grand.
4: Victor. Victor Tongatata. Le nom de Dieu, c'est pas possible, je n'y arrive pas ce matin. Qu'est-ce que j'ai? Victor, fais pas ça, caca. Victor Wembu Badani Dana. Victor, il y a du soleil, il y a des nanas, tire-la.
5: Non, Victor Wembanyama, Pierre.
4: Écoutez, bref, je m'en fous totalement.
5: Ah, d'accord.
4: Maryse, je vous propose d'enchaîner, bonjour Maryse.
5: Bonjour Pierre.
4: Par un nouveau maillot.
5: Alors, le voici Pierre, c'est un maillot de l'équipe de France de football et c'est celui de Dayo Upamecano.
3: Ah, vous avez bien entendu là?
6: L'équipe de France.
5: L'équipe de France, Pierre.
6: C'est vrai, l'équipe de France.
5: Pierre, magnifique Maryse. Voilà.
4: Un maillot bleu et rouge avec un coq, deux étoiles dessus, il est beau, il est neuf. Il a le numéro 4, celui du défenseur, comme vous venez de le dire.
5: C'est ça, il...
4: Mets de la maillot dans ton mécano, maillot, et j'ai pas été faire popo, le paillot d'Adadou d'Akato.
6: Oh là là.
4: Vous faites pas chier que les impôts de Dieu. C'est pas possible.
5: Daïo, pas mécano, c'est facile.
4: Démarise, je m'en fous de toute façon, j'ai toujours préféré Platini et Alain Giresse.
6: C'était plus facile à dire.
4: Vive les Bleus de 82. A bientôt, Maryse. Venez, je vous envoyer un petit SMS.
5: Attendez,
4: regardez bien les jambes, Maryse, je vais vous mettre un petit pont.
5: Oh,
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Maison, ça va? Vous avez passé un bon week-end? On le termine avec Coé et toute l'équipe dans un instant. On va passer par le bar de Piètre, un établissement de renom qui est ouvert toute la semaine. Et vous allez voir, le patron est sympa, mais pas commode. Restez bien là, c'est dans la suite de Coé sur Europe 2 l'After. Après Tumper, c'était...

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1: Le bar de Pietre vient d'ouvrir. De quoi ça parle?
2: Vous parlez, ça va gueuler là. Moi je vous le dis.
3: Pourquoi?
2: Les Danois, ils peuvent pas s'occuper de leurs fesses là?
3: Non, enfin du moins de leurs zizi plutôt.
2: Mais
4: ils font chier.
1: Les Danois, c'est encore un truc avec Trump.
2: Les Danois prennent Trump, c'est quoi le rapport? Rien à voir.
1: Vous voulez prendre le Danemark?
2: Non, c'est des trucs à la con.
1: D'accord, là, j'ai pas d'idée.
2: Eh ben moi, en tout cas, moi vivant, jamais.
3: Ouais, bah attends 10 ans, et tu seras peut-être même allongé.
2: Ah putain, oui, bah, oui. J'avais pas pensé à ça.
3: Si, bah moi, toi, heureusement, je suis là pour penser à ta place.
2: Oh putain, du coup, ça peut faire un.
5: Le climat, peut-être, au Danemark? Non, rien à voir avec le climat.
1: Je comprends rien.
5: Jamais. Non, j'ai rien compris.
1: Vraiment,
3: j'aime bien.
1: Non, mais les gens doivent le voir à mon regard. J'essaie. Mais
5: Est-ce que ça a rapport avec le Danemark?
3: Regarde-moi. Ouais, c'est vide.
2: C'est un truc qui vient du Danemark, et il y a une histoire de zizi.
1: Voilà. Un zizi danois.
5: Ça veut rien dire.
2: Non, mais attends, ils vont comprendre. Parce que vas-y, ouvre tes esbroufles. Ça veut dire que sur les aires d'autoroute, il va falloir qu'on fasse la queue comme les filles, là, à chaque fois, là, tu sais, c'est chiant. Nous, on trace, là. Hop là.
3: Et puis finis les comparaisons.
2: Pourquoi? Ça veut dire parce que toi, tu regardes, toi?
3: Bah oui, pas toi.
2: Si, mais je pensais que j'étais le seul.
1: Je comprends rien.
6: Les toilettes mixtes.
5: T'as trouvé?
6: Les toilettes mixtes.
2: C'est l'histoire de toilettes. Un truc, mais c'est.
1: Me dis pas qu'ils vont arrêter les cloisonnements entre les cils.
2: Non, ils vont pas arrêter les. Enfin, ils parlent.
1: Parce que je me suis retrouvé la dernière fois dans un restaurant.
5: T'étais au Danemark, toi?
1: Un peu à la mode en France, les toilettes chutes d'eau. Vous avez pas vu ça? C'est un mur avec des chutes d'eau, mais il n'y a plus de séparation.
6: C'est dans les boîtes de nuit, en général.
1: Et là, t'as les gars qui viennent à côté de toi qui disent ça, je suis pas.
2: Ah, bah, c'est comme vous disiez à la télé, c'est pas foufou.
1: Ah, mais moi, je peux pas. Moi, si j'ai pas mon truc de séparation, déjà, je trouve qu'il est limite le truc de séparation.
6: Du coup, je vois bien collé contre le mur.
1: Moi, je le mets sous l'eau.
2: Non, mais là, vous touchez le mur, monsieur.
5: Alors, c'est quoi? Je vois pas du tout.
2: En fait, en se basant sur l'expérience des Danois, il y a des associations françaises qui militent pour le retrait des urinoirs debout.
1: Comment tu veux que je trouve ça par rapport aux trois trucs pourris,
2: debout, allons, tu vas finir allongé. Quand tu seras vieux, tu pisseras allongé.
1: Mais ça veut rien dire. Comment tu veux que je trouve cette info?
2: Bah si, la preuve, il a trouvé avec les urinoirs.
6: Oui.
2: Et en fait, ils veulent enlever les.
3: J'ai dit un truc, moi, je lis bêtement.
1: Et t'avais pas compris non plus. Bon, qu'est-ce qu'ils veulent faire?
2: Supprimer les urinoirs debout. En fait, ils se trouvent une excuse médicale en disant que tu fais mieux pipi assis que debout.
1: Bon, de toute façon,
2: super. Histoire à rapport à la prostate, et tout. Ils veulent supprimer les urinoirs. Bon. Moi, j'aime bien, ça va, tu vas plus vite. Imagine ce que je disais sur les aires d'autoroute. Quand les filles elles font la queue, t'as remarqué?
6: Bien sûr.
2: Toi, y a jamais la queue chez les mecs.
1: Parce que nous, on n'a pas le même truc à enlever. Les filles, elles ont souvent les collants, les machins, les trucs, etc.
5: Pas les mains, c'est
1: elles mettent du papier.

Est-ce que ça serait pas l'heure de retrouver J'Enquête exclusif sur Europe 2? Je crois que si. Hein. J'Enquête, c'est le reporter de Coé. Alors, c'est pas du reportage de guerre, attention, mais il s'intéresse à des sujets laissés à l'abandon par les autres journalistes. On parlera de l'Oktoberfest avec J'Enquête exclusif juste après Marina Kaye sur Europe 2.

0: soir sur C Star.
1: L'abus d'alcool est dangereux pour la santé, bien sûr, mais à l'Oktoberfest, j'enquête exclusive, attention à ne pas faire n'importe quoi non plus.
0: Des milliers de touristes viennent boire de la bière et certains repartent avec beaucoup plus que prévu. Car après 6 pintes, 7 saucisses et une confiance en soi totalement injustifiée, certains pensent avoir rencontré la femme de leur vie. Le problème, c'est qu'au réveil, la lumière du jour fait parfois office de contrôle technique. Cette magnifique blonde croisée hier soir, un type déguisé en reine des neiges bourrée. Cette bombe qui lui faisait de l'œil, c'est Bernard, 52 ans, vendeur de pneus. Et celui qui jurait avoir ramené une créature sublime dans sa chambre, il découvre au petit matin qu'il a passé la nuit à côté de la mascotte sans savoir que c'était sa sœur dessous. 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
1: Ça donne envie de regarder. Mais alors, on va terminer, j'enquête exclusive, évidemment, par le portrait de la semaine.

0: Patienter jusqu'à l'apéro. Et le soir, Didier passe aux choses sérieuses. Triple carmélite, Grimbergen, puis une dernière, 1675. Enfin, une dernière parmi les 6 dernières. Chez lui, le frigo est tellement rempli de bière que même le beurre est bourré. À force, son organisme s'est adapté. Son sang, c'est probablement de la Kronenbourg. Et aujourd'hui, Didier ne rote même plus. Il fait pchit. Quant aux flatulences, après 3 ans de consommation intensive, quand il pète, ça fait de la mousse. Le portrait de Didier qui mousse quand il a chaud, c'est dimanche. Dans 7 à 8, sur...
1: C'est ça, l'alcool et la santé, merci Jean-Claude.

0: plus d'alcool et de la santé. Merci, Jean-Claude.
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Pendant Coé sur Europe 2, il se passe plein de choses tous les matins quand les micros sont allumés, mais aussi quand ils sont éteints. Normalement, ça, on n'est pas censé les entendre, mais Nico, le prod de l'émission, les met de côté et nous les fait découvrir chaque semaine. On va entrer dans les coulisses de Coé sur Europe 2 juste après Teddy Swims et croyez-moi, vous allez vous marrer.

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1: Voici notre Nico qui a donc les productions et les offs de la prod.
2: Mesdames et messieurs, bonjour et bienvenue dans les offs de Coé sur Europe 2.
3: Bon spectacle.
2: Et on commence tout de suite avec Coé, ou plutôt Bibouné.
1: Oui.
4: Oui, c'est Bibouné.
2: Qui a tendance à dire ce qu'il pense tout haut de la voix des jingles, mais de manière assez subtile.
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1: Ouais, qu'est-ce que c'est bien chanté, du nouveau dans les jardins.
2: Vous voyez, c'est comme dire « Oh, t'es allé chez le coiffeur, ta coupe elle est vraiment dégueulasse. D'ailleurs, tu viens à la soirée samedi pro ?» T'avais laissé pousser ta barbe lundi dernier.
1: Qui, moi ?
2: Oui.
1: Ouais, un petit peu. Vas-y, je me rase un peu, j'oublie un peu de ce
3: non, week-end. Justement, c'est très bien.
1: Ah bon ?
6: Ça a fait un petit côté crado, elle
1: Stouff.
6: Est bien.
2: Bah alors,
1: merci de dire que ça faisait faible. Crado.
2: Un petit faible pour les barbus. Je crois que t'as une fixette avec les poils, non ? J'ai l'impression que ça te fait de l'effet quand t'en parles.
3: Mais là, donc, ils te mettent le produit sur les cheveux, puis avec un aspirateur, ils t'aspirent chaque messe de...
1: Vous avez vu, est-ce que vous avez vu qu'elle a laissé tomber, elle a sauté encore de route.
6: On, on,

0: Allez, enculé.
1: Allez, et comme disait un grand philosophe...
0: Des fois, il suffit pas de long pour faire rire les gens. Regarde ta bite.
1: À la semaine prochaine pour la suite des off de Coé sur Heure 2.
2: Bravo, la dernière phrase, quelle belle poésie.
0: Désolé.
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0: Encore.
1: Après la nouvelle taxe, si c'est une Porsche, elle vaudra le prix d'une Twingo.
0: Merci. Et même sur les assurances, taxes.
2: AXA.
3: Eh ben quoi ?
2: Ça coûte un bras.
3: Ah ben ça, je suis d'accord. Ah, ça coûte une couille, mais là.
2: AXA.
3: Ouais, ben qu'est-ce qu'il y a ?
2: Plus 5%.
3: Ouais.
2: 5%. Oh, 5% chez AXA.
3: C'est pas possible, bah,
0: les ça va venir cher.
2: 5%.
4: Oui.
2: On rajoute la franchise. 5% chez AXA.
4: Et en plus, je te rajoute un malus.
2: 5%. 5% chez AXA.
0: Attendez, les aéroports, il y a une taxe qui arrive aussi là-dessus.
5: Voyage, voyage.
6: Taxe, taxe, taxe.
2: Au lieu de New York, oui, tira à Strasbourg.
0: Voyage. On aura plus les sous pour aller loin. Oh, les autoroutes, pareil, on vous remet une taxe.
7: J'étais sur l'autoroute toute la sainte journée. Ça m'a coûté une couille et mon canapé.
0: Et les télés payantes, c'est-à-dire les télés déjà que vous payez.
8: Oui.
0: Dans lesquelles il y a déjà une TVA.
8: Oui.
0: Eh ben, il va y avoir une taxe aux télés payantes.
9: Les séries tu payes, les séries tu t'abonnes. Sur la télé, partout, même sur ton iPhone.
0: Faites-moi écouter celle-là, je vous en supplie.
9: Les séries tu payes, les séries tu t'abonnes. Sur la télé, partout, même sur ton iPhone.
0: Ouais, tout ça c'est vrai.
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0: sur
1: Gaulle de Bois.
2: Quoi, non?
1: Gaulle de Bois.
3: Ah, ah, non,
1: ah, ouais, j'ai passé un week-end de dingue, là, complètement dingue. J'étais au club le Pinouface avec Corinne Charbit. Et je vis ma vie à Pinouface. Putain, c'était incroyable, c'est samedi soir. Hier soir, j'ai fait un petit club, le seul like des 3 bits, tenu par Gilbert Montavier. Gilbert Montavier, c'est un Marseillais. Je lui dis, ça va, t'es bien? Il fait, je suis bien.
2: Okay.
1: Il est génial, Gilbert.
2: Patrick, on n'est pas là pour parler de votre week-end, s'il vous plaît. On parle de iRobot diffusé hier soir à la télé.
1: Eh, t'es boulot, Mastouf,
2: oui,
1: sans déconner.
2: Oui, parce que là, bon, votre week-end, moi.
1: Le lundi, il faut y aller mollo, parce que je vais te dire, ça va vite en claquage. Oui. C'est quoi, j'adore les robots. Oui, surtout les petits à tête chercheuse qui vibrent, c'est énorme. Tu les recharges avec une clé USB.
3: Non,
1: d'ailleurs, j'ai essayé de construire un robot.
2: Mais vous avez fait comment?
1: Allez, je te le fais. Allez, mais les cas!

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0: avec autour de la table celle qui pourrait se cacher derrière une cuve de vin chaud.
1: Ah ouais, bien
2: sûr. Bonjour.
0: Celle qui vit caché, lui il vit caché parce qu'il a peur de sa femme, Pietre.
3: Bonjour. Elle est pas là.
0: Celui qui lui aussi pourrait se cacher nulle part parce que ça dépasse de tous les côtés, Corentin. Et enfin, celui derrière qui on pourrait tous se cacher, Stouff, Pietre, Corentin et même l'intégralité du studio tellement il est grand, Vito.
4: Bonjour.
0: On va commencer.
4: Excusez-moi, il y avait grand et costaud
0: oui,
4: sur le
0: texte. La prochaine fois que tu te balanceras des flatteries, tu te lèveras toi-même. On commence avec une question.
5: Forme, Philippe, là.
0: De madame, mon fils veut partir au ski, mais il à Guingamp.
5: Ah, il a
2: ah bah oui.
0: Tu veux partir au ski, à Guingamp. En Arizona, oui. Une loi des années 20 interdit formellement aux gens de faire quelque chose, mais quoi?
5: Est-ce que c'est dans la rue?
0: Oh, vous ne trouverez jamais.
2: Ah bon, alors là, c'est un truc.
0: C'est pas dans la rue, c'est dans
2: quelque
0: les.
2: Chose de farfelu.
0: Dans les maisons. Alors, c'est pas farfelu, c'est que je vous expliquerai pourquoi
5: dans
0: à un moment
5: années
0: donné.
5: 20.
0: Mais la loi existe toujours.
2: Ne pas mettre le feu à la maison.
0: Non.
3: Ça a des rapports avec la cuisine.
0: C'est rapport, c'est pas la cuisine.
3: Le salon.
0: Non.
3: Les chambres.
0: Non.
2: La salle de bain.
0: Oui.
3: Ah, la salle
0: c'est
3: de
0: rapport.
3: Bain.
0: Alors, je vais
5: pas le droit de se raser.
0: Vous trouverez jamais.
2: Ne pas faire l'amour à deux dans une douche.
0: Non, ça, vous avez le droit de le faire en Arizona. Ils ont pas.
3: C'est coquin ou pas?
0: Alors, pas du tout.
2: Ne pas utiliser de bidet.
0: Non,
3: t'as pas le droit d'enlever les cheveux du siphon du
0: non.
3: lavabo.
0: Alors non mais ça, alors vous savez quoi, je vous laisse encore une minute et après voilà. Je vais devoir vous le dire.
3: À mon avis,
0: ça a un rapport avec un quelque chose dans la salle de bain.
3: Ah, vous cherchez des trucs
4: dans la baignoire. C'est dans la baignoire.
0: Alors oui. Alors on n'a pas le droit de laisser quelque chose dans la baignoire.
2: De l'eau stagnée.
3: Oui.

0: il peut se mâchouiller.
1: Bonne réponse d'à peu près tout le monde. Ah, mes chers moins grosses têtes, c'est fini pour aujourd'hui. On va se retrouver la semaine prochaine. Et comme me dit souvent Patrick Sébastien, il faut prêcher le faux pour avoir le vrai. Merci, au revoir, à la prochaine fois.
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0: Dans un instant, il y aura deux morceaux du triple mix Pop Europe 2 à la suite. Donc en ce dimanche soir, vous allez peut-être gagner 30 000 euros avant 20h30 en écoutant Europe 2. 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Juste avant, Martin Garrix, Taylor Swift et Jérémy Frérot seront là. 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

C'est passé un petit quart d'heure et puis on s'est assis dans le canapé et je lui dis, t'as rien remarqué? Elle me répond, si t'as passé l'aspirateur, c'est gentil. Voilà, 30 balles foutues en l'air. On enchaîne la playlist Pop Europe de Wessicia et Offenbach.

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0: Dans une minute, ça sera le retour de la playlist Pop Europe 2 avec deux nouveaux talents maison. Teddy Bear, un Belge qu'on vous a fait découvrir. Il a un univers, une voix exceptionnelle. Il est en train de péter là. Je le vois un petit peu partout sur les réseaux. On est fiers de vous l'avoir déniché. Il arrive après Alex Warren. Dis donc, elle est bien cette radio. Hein. 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

C'est tout nouveau, c'est le dernier Pierre Demar qui est venu pour le plus petit concert du monde chez nous sur Europe 2 cette semaine. Vous avez les images à retrouver sur nos réseaux sociaux. Et il a invité Clara Luciani sur son nouvel album. La voilà, Clac-la,

0: Sur Europe 2, on aime les Josiane. Par exemple, notre Josiane du matin, celle qui est comptable d'Europe 2 et qui vous envoie les chèques une fois que Coé vous a payé votre loyer à 8h20.
1: J'en ai rien à péter. Si, en fait.
0: Donc ça, c'est notre Josiane d'Europe 2. Et puis on a une Josiane qu'on aime beaucoup aussi ici, c'est celle qui chante. Voici Love Me Again, c'est son dernier morceau, Josiane sur Europe 2.

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Nous sommes dimanche soir, ce qui veut dire que si mes calculs sont bons, demain nous serons lundi, ça sera le retour de Coé sur Europe 2. Il sera là pour vous accompagner au boulot, pour vous accompagner sur le chemin de l'école, vous qui êtes avec vos enfants dans la voiture tous les matins. 7h-11h, Coé sur Europe 2 et 15h30-18h aussi. Il vous amène au boulot, il vous raccompagne. Elle est pas belle la vie? Voici Tom Farr City dans la playlist Pop Europe 2.

Je me rappelle très bien de la première fois que j'ai entendu Manon Lisa. On était dans le bureau du patron, il nous fait écouter ça avec les autres animateurs. Et on s'est tous regardés, on s'est dit, ça va être pas mal pendant l'été. Aucune radio n'y croyait, nous si, on a été les premiers à vous la passer. Manon Lisa dans la playlist Pop Europe 2, suivie de près par Lady Gaga et Olivia Rodrigo. C'est l'histoire d'un...

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Europe 2, vendredi, j'étais content. Oh, j'étais content, j'ai reçu le devis pour changer ma chaudière à gaz. 6000 euros. Voilà. Bon, j'étais content, vous avez compris, c'est de l'ironie. Voilà ce que je ferais de ces 30 000 euros si je les gagnais grâce au Triple Mix Pop Europe 2. Mais moi, j'ai pas le droit de jouer. En revanche, vous, si. C'est même très conseillé. 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Et j'ai deux bonnes nouvelles pour vous. 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Et demain.

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Europe 2, vous qui êtes en voiture, qui êtes parti pour une nuit de boulot, peut-être en écoutant la radio, vous allez être bien reçu chez Europe 2. C'est la playlist Pop Europe 2 en non-stop qui continue. Voici Tame Impala et

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0: Omar Sy, si tu savais.
1: Ah, il faut le chanter.
0: Ah oui.
2: Bonjour, Omar Sy, ça fait zizir.
1: Bien.
3: Bonjour, Omar Sy, langouste non.
1: Une belle brochette de champion. Je vous rappelle qu'avant de répondre à une question, vous pourrez dire banque pour empocher l'argent. Allez. Que vous n'aurez pas. Jouons tout de suite au maillon très, très, très, très faible. Jennifer Lamichton, Melon et Melèche sont à l'hôtel. Il y a un lit et minibar. Melèche, c'est direction le lit et...
3: Melon,
1: c'est direction le lit et...
4: Et Melèche, le minibar.
1: Melèche, minibar.
4: Melèche, minibar.
1: Eh oui, correct. Quoique. Omar Sy.
0: Si tu savais...
1: Quel est le rôle principal du petit orteil?
0: De vérifier que tous les meubles de la maison sont bien en place.
1: Correct.
0: Ça va.
1: Omar Sy.
2: Ça fait zizir.
1: Pourquoi dit-on que la coloscopie, c'est comme la télé-réalité?
2: Parce que c'est une caméra qui filme l'intimité de trou du cul.
1: Correct. Omar Sy.
3: Banque.
1: Ah oui, bien
3: Langouste,
1: vu.
3: Langouste,
1: non. Omar Sy.
3: Langouste, non.
1: À quoi ça sert de rentrer le ventre quand on monte sur la balance?
3: Bah voir les chiffres.
1: Correct.
5: Allez, on a gagné là.
1: Eh bien, nous arrivons à la fin de notre jeu. Hélas, 0.
5: Oh là là.
2: Comme d'habitude.
1: Vous n'êtes vraiment pas les bulles les plus rondes de la bouteille de 100p. Avec 0 euros en banque, vous êtes tous les maillons faibles.
0: Ouais, super.
2: Au revoir.
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3: 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Ouais. 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Ouais. Ouais, bah alors, dans les faits, vous n'avez jamais reçu autant de coups de fil frauduleux.
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0: j'ai toujours pas de lumière dans le salon.
1: Ah, voilà. 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

0: Eh oui, non, ça c'est l'eau.
1: Ça a même pas amorti du coup.
0: 70 ans, il avait mis 2 kilos dans son slip. Enfin, vous savez ce que c'est que de faire rentrer 2 kilos de comté dans son slibard.
2: J'aime le fromage.
0: On va conclure ce JT avec un pigeon. Alors, lui, il s'est fait arrêter dans une prison canadienne.
2: Ouais.
0: Oui, mais pourquoi s'est-il fait arrêter? Voici en chanson la réponse sur un air de reggae.

0: Babylone.
1: On peut le réécouter celui-là. Je vous assure, je l'ai bien aimé. Une pensée pour ce pigeon, évidemment, qui est pour rien. Il livrait de la drogue par pigeon.
2: Oui, j'ai vu maintenant, ils en mettent même, ils leur mettent des extasies, des sachets avec plein de cachets.
1: Donc ils leur mettent quoi sur l'avant du.
2: Dans l'eau, il y a un sac à dos. Enfin, ou je sais pas, ils leur mettent sur le côté, ouais.
3: Après, ils se prennent pour des flamants roses, quoi.
1: C'est un truc de fou. Il est toujours vers l'avant, il fait, mais je vais prendre le truc, je pense que tu manges. On réécoute, j'adore.

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2: Alors, est-ce que les Français aiment les légumes?
3: Oui.
2: Oui, bah dis donc, 87% des Français savent qu'il est recommandé de manger des fruits et des légumes.
4: Ils le font pas forcément, mais ils sont au courant.
2: Il y en a que 16% qui le font.
4: Voilà.
2: C'est-à-dire qu'il y a une différence. Eh, on le redit, hein, le prix. Hein. Le prix,
5: ouais, c'est ça.
2: 25% des Français.

0: ça coûte pas cher. Je suis désolé, ça coûte rien. Les lentilles, ça coûte rien. Ouais. Ça cale, ça t'apporte plein de trucs. Et bah voilà, c'est des alternatives, bah pas forcément au steak et compagnie, mais c'est super bon pour la santé, donc n'hésitez pas à en manger.
1: Entre 2019 et 2025, le prix des légumes a augmenté de 30%.
0: Ah oui,
1: 63% des Français disaient mais cuisiner des légumes au quotidien contre 70% en 2023. C'est-à-dire qu'on en mange moins qu'avant. Ouais. 37% des parents affirment que leur enfant mange des légumes à condition qu'on appelle ça des frites vertes.
2: Ah, ah, là, on les a toujours comme ça.
0: Et les brocolis, c'est les frites de l'espace.
1: 28% des Français disent avoir déjà acheté un brocoli uniquement pour avoir bonne conscience c'est avant vrai. De commander une pizza le soir même.
2: Je jure, moi j'ai plein de légumes qui pourrissent sur mon
0: table. Mais moi ce que je fais à la cantine, c'est ce que je fais, c'est à chaque fois que je prends un steak frites, je me prends des brocolis froids à côté, c'est pas bon, mais au moins j'ai ça dans mon assiette. Je regarde. Ah là, j'ai mangé. T'as mangé quoi? Des brocolis. J'ai mangé des brocolis ce midi.
1: Qu'est-ce qu'on a de beau encore? On a 14% des Français qui seraient capables de reconnaître une carotte dans une assiette, mais seulement si elle est râpée. Ça, c'est fabuleux. Et je voudrais faire une bise à Marc. Marc, c'est qu'un garçon qui fait des fruits, des légumes, pardon, dans le nord de la France, qui m'avait déjà amené des beaux spécimens et tout. Un gars qui cultive la terre en fonction des saisons. Donc, tu vois,
2: un vrai de vrai.
1: Il me dit bonjour à tous. Vous avez raison. Les fruits et les légumes sont très chers, notamment cette année, au vu des conditions climatiques. N'oublions pas qu'ils sont pas très gros cette année. Même moi, en tant que producteur, c'est compliqué de devoir faire des prix aussi élevés. Le pire étant les fraises. C'est un produit de luxe maintenant. Ouais. Bonne journée à tous
0: cerises.
1: Et à toute l'équipe. Bisous Marc.
0: Je crois que le pire, c'est les cerises.
1: Ah non, mais c'est devenu très cher.
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3: Stouff, t'es prête?
4: Moi, voici. Je suis prête, j'ai déjà lu, donc je...
3: Voici les haters. Qu'est-ce que les haters? Ce sont des gens qui, sous nos messages, sous nos photos, sous nos vidéos, et merci d'ailleurs pour votre fidélité, nous laissent des messages, parce que je pense qu'à un moment donné, ça les fait marrer, au milieu de messages gentils, de mettre une petite saloperie. J'ai envie de commencer par Corentin.
4: On commence par Corentin direct?
5: Ouais, vas-y,
4: allez,
5: de toute façon.
3: Enfin. Flaudet. T'en as jamais des méchants?
4: Non.
5: Oh, tout premier, il était bien.
6: Ah si, oui, il y en a.
3: Vas-y.
4: Flauderc 989 qui nous dit « Corentin, désolé, mais parfois il me casse les couilles. Il prend son élan pour intervenir, tu crois qu'il va sortir la phrase de l'année et au final, t'aurais préféré qu'il la ferme et qu'il continue à boire son café ou plutôt bouffer son pain au chocolat. »
5: Voilà, bah, je vais prendre de l'élan pour lui mettre main dans sa gueule. Comme ça, il va la fermer.
3: C'est tout en fait. De seulement, le mec il dit que c'est pas drôle, pas intéressant et que t'es gros.
5: Voilà, exactement.
3: Et le mec il a fait un petit combo.
5: Ouais. Ouais. Bah, il va voir le gros bête en face de lui.
3: Mais non, vas-y, allez à moi, j'y vais.
4: À toi ? Ok, alors Coé, c'est la vermine du 45.
3: C'est moi, je suis une vermine du 45.
6: Non, c'est le nom.
4: C'est devenu une épreuve d'endurance, 2 minutes à t'écouter. J'ai l'impression d'avoir fait 3 heures de réunion sans pause. Les mêmes vannes recyclées. Tu veux pas commencer à demander des congés? Franchement, à ce stade, tu me fais pas rire. Tu me fais même apprécier le silence.
6: Oh, il est pas mal, celui-là.
3: Ça en est presque un jingle. Coé, si vous ne l'aimez pas, il vous fera presque apprécier le silence.
6: Oh,
3: là, c'est bien.
6: Ah, le coup de la réunion, elle est pas, pas mal.
3: Fous de ma gueule, toi. Je me prends un message très désagréable d'un mec qui dit que c'est des vannes recyclées qui, pour la plupart, viennent de toi. Et c'est moi qui... Tiens, fais piètre.
4: Piètre, alors c'est Carole Bermonde qui me dit « Il se croit drôle, il rit comme un débile en se croyant intéressant à se peigner les poils de sa teub avec la brosse à cheveux de sa femme, cuit de pétoncle.
6: » Elle est pas super bien passée, le coup de la...
5: Non.
3: Chez les femmes, se brosser le pubis avec la brosse à cheveux de sa femme, t'as tous les gars dans la... Et t'as les femmes, je peux dire, elles ont pas aimé ça du tout. Tu m'as pas marqué de points sur la jante féminine.

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2: Les champions du monde de l'actu, le premier c'est le rappeur colombien, il s'appelle Dan Sur, vous ne le connaissez pas.
3: Non.
2: Alors, vous savez qu'il y a des modes, des fois, on se teint les cheveux en bleu. Ouais. On a, vous a parlé de la mode chinoise.
4: De se teindre les poils de
2: voilà.
4: Aisselle.
2: C'est ça. Qui allait avec tes cheveux.
4: Avec les cheveux.
2: Si t'as les cheveux roses, tu faisais tes poils d'aisselle en rose.
5: Ouais.
2: Et si tu veux, elle pouvait faire le pubis. Enfin, c'est cette espèce de mode de coordonnées.
4: Tu le montres moins, ça.
2: Oui, mais bon, ça veut dire que ton chéri... Eh bien, lui, il a fait mieux. Il s'est pas teint les cheveux en or, il s'est implanté des gourmettes en or sur le crâne.
5: Oh.
2: C'est-à-dire que, écoutez bien, parce que c'est là où c'est un peu chaud, il a reçu des crochets en or implantés chirurgicalement sous son cuir chevelu. Et lui, il accroche des vraies gourmettes en or, ça s'appelle des cheveux en or. Alors, je vais être très honnête, comme il est beau gosse, ça lui va plutôt très bien.
6: Ouais, ouais, un truc un peu pharaon, c'est un
2: gars,
6: peu égyptien.
2: Mais il est rappeur, ça lui va très bien. Le mec qui travaillerait à la BNP de Pontarlier, évidemment que tu le mets pas à l'accueil. Ouais. Mais franchement...
4: T'imagines dans la rue, il se fait arracher ça?
2: Le bruit. Le bruit.
4: Non, mais déjà, quand il passe...
2: Et donc, ouais, t'as intérêt à avoir un garde du corps. Et donc, en fait, c'est implanté. Moi, je croyais que c'était des tresses et comme des cheveux.
4: Non. C'est implanté sous le cuir chevelu.
2: Eh, faut pas qu'il parte au ski avec Popeye. Hein.
3: Pourquoi?
2: Bah, t'imagines, là.
7: Popeye, il a une énorme gourmette en or, il veut pas la balancer, mais... Balance.
2: Second champion, un employé de la morgue. Il s'est retrouvé dans une situation délicate parce que ses collègues ont découvert qu'elle prélevait des cheveux sur des cadavres pour se confectionner des perruques sur mesure destinée à une boutique en ligne qu'elle gérait en parallèle. Elle les nettoyait, les triait par couleur et longueur, puis les utilisait pour confectionner des perruques.

0: Mais ah, Pierre, je vous raconte pas, il était heureux comme un acarien au salon du tapis Saint-Maclou.
1: C'est n'importe quoi. Monsieur le Président, c'est n'importe quoi. Vraiment, je...
0: Ah, mais véridique. Il l'a même dit avec sa voix d'écureuil. Eh, punaise, merci Manu, tu sais quoi? Je t'ai fait un prêt à taux zéro et pas besoin de le rembourser, c'est cadeau.
1: Non.
0: Et il est parti. Hop, il est parti comme ça, avec sa petite queue qui remue, là. Il était trop choupinou. Ouais,
1: vous ne prenez pas pour des cons, monsieur le Président.
2: J'ai l'impression.
1: Vite fait, comme ça.
0: Non. Ah non, pas du tout. Ah non, je vous prends pas pour des imbéciles.
1: Franchement.
0: Ben en fait, si.
1: Oui.
0: Voilà, c'est pas moi qui gère les budgets. Vous vous doutez bien.
1: Ouais.
0: Je ne fous plus rien. Je ne faisais pas grand-chose, mais là... Allez, bisous les pauvres.
1: Salut.
0: À bientôt sur Europe 2.
1: Bisous.
0: Pape Radio. Oh. Ah, encore un petit trou dans le budget.
1: Ah, pardon.
0: À bientôt.
1: On n'était plus à ça près. À Pape Radio.
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0: il l'a eu.
1: Ouais, ouais. Ouais, film ouais. De Sergio Leone.
2: Sergio Leone, avec la musique d'Ennio Morricone.
3: Ta gueule.
1: Attention.
2: C'est E.T. ça.
0: Oui.
3: C'est E.T.
1: C'est E.T. ça.
2: Ouais.
3: Quand il vole.
2: Avec le vélo.
1: Ah ouais, oui. Bah oui. Ça, c'est d'un
2: Fantomas.
1: Musique de Michel Magne.
3: Tu l'avais pas celle-là. Hein. Ah, costume de
1: Donald Cardwell.
4: Destiné.
2: Ah, ça, c'est les Soudoués.
3: Les Soudoués.
4: Ah, les Soudoués. La boue et les Soudoués.
1: Ah, il y a la boue aussi.
2: En vacances, ouais, le 2.
1: C'est la musique de qui?
2: Je sais pas non plus.
1: Vladimir Cosma.
5: Ouais.
3: Oui.
1: Demandez quand vous savez pas.
6: Hein. Et Guy Marchand. Et attends.
1: C'est Guy Marchand qui chante. Musique Vladimir Cosma.
6: Et le titre en japonais?
3: Ah oui, c'est vrai.
6: Meguri.
3: Oui.
1: Meguri. Meguri. On l'avait appris, c'est vrai en plus. Très bien, on continue.
2: Gladiator. De Ridley Scott, ouais.
1: Ah ouais.
3: Il est injouable.
6: En avance.
2: Et Tonton Flingueur ?
3: Non.
2: Pas celui-là ?
1: Attendez. Ouais. Oh.
4: Non, c'est pas Batman.
1: Bah, tu t'es deux, là. Pour la peine, tu t'es trompé une fois, tu nous laisses jouer. Attends.
6: Austin Powers ?
1: Non. Non, non. C'est au 1617.
2: Oui.
3: Mais oui,
2: c'est
3: le premier.
2: C'est ça.
1: C'est ça.
6: La satire compagnie de.
1: Attends. Pas Schultz, non.
6: Non.
2: La traversée ?
6: Oui. Traversée de.
2: De Paris.
6: Paris.
1: Ah ouais. Ah ouais.
6: Même
1: ouais.
6: Ça, tu connais.
3: Ah, ah, ah.
1: Avec qui ?
2: Oh là là, je sais plus. Bon.
6: Attention. Ah,
1: Tonton Flingueur.
6: Ah,
2: putain, c'est ça.
1: Ah, ça, c'est le.
6: La grande vadrouille.
1: Grand... Non,
6: la folie des grandeurs.
1: La folie des grandeurs.
6: La folie des grandeurs.
3: Bien joué.
1: Film 2.
2: Je sais plus.
1: C'est le mec qui a fait la grande vadrouille.
6: Gérard
1: Rouy.
6: Gérard
1: Rouy.
2: Attention. Pas du tout les deux noms.
6: Un avant-dernier.
2: Je suis trop fort. Ah, The Day I Become a Woman.
6: Ah oui.
2: C'est quoi ça? C'est un film indépendant iranien.
1: Ah oui. Faut vraiment de ma gueule. Faut vraiment de ma gueule. Film indépendant iranien. Non mais voilà, qui a gagné.
6: C'est vraiment ou c'est si, une si.
2: Non, c'est vrai, c'est vrai.
1: Si, il a gagné le
6: le
1: prix du kebab.
2: C'est vrai, c'est le
1: fou de moi.
2: Maria, Maria Zani.
6: Ouais, voilà.
1: Mais tu l'as vu ou parce que tu t'intéresses au cinéma iranien?
2: Non, je l'ai vu, oui. Il est super ce film.
1: C'est quoi l'histoire?
2: En gros, c'est l'histoire de trois femmes qui. Essaie de s'affranchir des règles de l'Iran et devenir libre.
6: Ah oui.
1: Répète. Et ça termine bien?
2: Ça termine pas très bien.
1: Ah oui. Bah ouais.
3: Attention au dernier.
5: C'est celle que je connais.
3: C'est quoi?
5: YouPorn.
3: Bah pas du tout.
5: Wow, ta gueule.
3: C'est pas celle Curious.
1: Mec, tu t'es mis à hurler YouPorn.
5: Mais est-ce que c'est celle que j'ai? Vous mettez des films de 70,
1: la honte absolue.
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0: Et on commence tout de suite avec Koé, ou plutôt Bibouné.
1: Oui.
2: Oui, c'est Bibouné.
0: Qui a tendance à dire ce qu'il pense tout haut de la voix des jingles, mais de manière assez subtile.
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1: Ouais, qu'est-ce que c'est bien chanté, du nouveau dans les jardins.
0: Vous voyez, c'est comme dire « Ah, oh, t'es allé chez le coiffeur, ta coupe elle est vraiment dégueulasse. D'ailleurs, tu viens à la soirée samedi pro ?» T'avais laissé pousser ta barbe lundi dernier.
1: Qui, moi ?
0: Oui.
1: Ouais, un petit peu. Vas-y, je me rase un peu, j'ai oublié un peu de ce
4: non, week-end. Justement, c'est très bien.
1: Ah bon ?
5: Ça fait un petit côté crado, elle
1: stouf.
5: Est bien.
0: Bah alors, stouf.
1: Merci un de dire que ça faisait faible. Crado.
0: Un petit faible pour les barbus. Je crois que t'as une fixette avec les poils, non ? J'ai l'impression que ça te fait de l'effet quand t'en parles.
4: Mais là, donc ils te mettent le produit sur les cheveux, puis avec un aspirateur, ils t'aspirent chaque messe, de, chaque.
1: Celui-là. Vous avez vu ? Est-ce que vous avez vu qu'elle a laissé tomber ? Elle est sautée, elle a sauté encore de route.
5: On peut le réécouter.
1: Alors, écoutez-le. Elle saute
4: dans
1: la bagnole.
4: Mais là, ils te mettent le produit sur les cheveux, puis avec un aspirateur, ils t'aspirent chaque messe, de,
5: Ça m'énerve.
6: Je décale pour les poubelles.
0: Visiblement, c'était pas ta semaine, hein.
1: Pour jouer, pour gagner quoi, ma petite soufette ?
4: Pour gagner un séjour de 2 nuits et 1 nuit au parc. J'ai bien dit ça ? J'ai bien dit 2 jours et 1 nuit.
5: Bien oh là là.
1: Oui, bah, attendez, alors je vais la défendre. Je vais te défendre, mon chouchou.
4: Quand j'étais malade.
1: Travaille beaucoup.
4: Non, mais c'était quand j'étais malade.
1: Elle a lavé la ripette, donc elle est allée deux fois aux toilettes. Alors voilà. C'est un peu compliqué. Vas-y, bon grand.
0: Hop là, attendez, flash info, je crois que Cédric, notre journaliste, a une nouvelle très importante à nous annoncer.
7: Les cloches des églises vont sonner à l'unisson pendant 7 minutes dès 10h. Louis XIV doit être accueilli à sa descente d'avion à Orly.
1: Ah ouais. Si, en fait, on n'a pas fait tilt la semaine dernière, mais vendredi dernier, ça m'était complètement sorti de la tête. Tu sais quoi, il a dit Louis XIV, on était en train de prendre notre café dehors.
6: Ouais.
1: On n'a pas fait tilt, je suis revenu, j'ai lu des messages après des gens qui me disent il a dit Louis XIV, et en fait, j'ai complètement oublié de revenir dessus. Réécoutez, c'était Léon
7: XIV. Les cloches des églises vont sonner à l'unisson pendant 7 minutes dès 10h. Louis XIV doit être accueilli à sa descente d'avion à Orly.
1: Louis XIV.
0: T'en as de la chance, hein. Bon, allez, bisous, Cédric. Corentin, comment tu vas ?
6: Très bien.
1: Vite.
0: Eh ben, je crois que t'étais malade en début de semaine aussi.
6: Allez, go !
0: Mon Corentin.
6: Ça va le chanter, ça.
0: Mais derrière son armure de matinalier, c'est avant tout un papa tendre qui avait fait découvrir la cabine d'enregistrement à son petit garçon.
8: Il est là, papa ! Il est là !
1: Il a 15 ans, le gamin, quand même. Pas comme ça qu'il va réussir à l'école.
0: Mais Corentin, c'est Corentin, on va pas le changer.

0: Ah, l'enculé.
1: Allez, et comme disait un grand philosophe...
0: Des fois, il suffit pas de long pour faire rire les gens. Hein. Regarde ta bite.
1: À la semaine prochaine pour la suite des off de Coé sur Europe 2.
2: Bravo, la dernière phrase, quelle belle poésie.
0: Désolé.
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